C'est special papa papa papa. On se voit sur Facebook, nous on a fait un message ici, n'est-ce pas? Mais on nous a on a just alert us by commenting on Facebook. Tu m'as dit qu'on suit du baby avec moi, ben. Oye nyao sa kwa, et tiens, faut nous, y'a un